0: tratar de darlo.
1: Ouais,
2: c'est sûr. Mais où est-ce que tu as dit? Tu veux faire tratar de dire? Moi, je m'en ai
1: dit. Tu as dit que tu as dit? Ouais. Tu as
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0: Ouais. Ah ben là, t'as ton mourat. D'ailleurs, vas-y.
1: Zion, ton zufet, toi, mourat ma haste, mizia ma alil, mizia ma zanaga. Comment, kawam tu m'a tiré aussi?
2: Becca!
1: Becca, c'est le zion, kawam, haza mourat, zion.

0: ça va bien, tu me dis. Ah, mais il y en a un, attends, mais il y en a un, je
1: sais pas. Où est-ce? Où est-ce? Oui. Il t'a tué un casse à la salle.
0: Alors, on a argué. Et mes guérades, Hanan Abilat.
1: Non, mais Hanan Abilat, tu t'es arpa.
0: Tu n'as pas le droit de te faire.
1: Oui, Anna Aloni. Je vais te dire que tu es un peu de temps. Je vais
0: te dire que tu es un peu de
1: temps.
0: Je vais te dire que tu es un peu de temps.

0: Ouais. Ah ben là, ton Mourad. Dégage-y.
1: Zion, ton Zoufet, Mourad Mahasté, Mizia Mahalil, Mizia Mizanaga. Comment? Comment tu me tires?
0: Becca!
1: Becca, c'est le Zion, comme Hazam Mourad.